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Écoutez bien les cantés de Matoui. 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
1: Lundi 23 décembre 1900.

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0: 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Finalement, il n'était pas si méchant. Restant persuadé que les gentils gagnent à la fin, il leur dit au revoir et s'en alla.
1: Au revoir.
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1: 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Merci au Dog Rio. C'était trop violent. 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
1: 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Faudrait que vous appelez Raw.

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0: c'est l'esprit du sport français.
1: On pourra aller boire un drink en regardant le bassin
0: alors
1: olympique.
0: Là, volontiers, ça me... Tu vois. Et surtout qu'il y a un fabuleux coucher de soleil avec... Et là, il y a un bateau qui va très vite, mais c'est pas le plus beau. C'est le plus beau, c'est celui qui est derrière avec ses voiles et ses petites montagnes. 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

Retour en Belgique pour cet épisode numéro 7 du bruit de la machine à laver avec le White Classical Music Ensemble. Alors, White Classical Music Ensemble est un groupe de rock expérimental belge fondé par un ensemble de musiciens atteints de déficience mentale, d'autisme ou de trisomie. Composé de Lynn Pham, voix et effet, Sébastien Feder, basse et voix, Ruth Wittewrungel, je ne parle pas trop bien le flamand, guitare, Johan Ginnens, flûte et voix, Wim de Koen, sampleur, et Damien Magnette, son et batterie, également membre du Facteur Cheval et de YVI Ezoft. The White Classical Music Ensemble ont débuté en 2007 à l'initiative de WIF dans le cadre d'un atelier autour de la musique expérimentale. Et on ne remerciera jamais assez les institutions qui accueillent des musiciens de musique expérimentale pour faire ce genre d'atelier. Ça donne vraiment de très belles réussites musicales. Leur premier album est paru chez Sub Rosa, grand label belge qui a découvert pas mal de pépites oubliées ou enfouies, que ce soit dans la musique électronique ou même dans la musique blues. Et quand on demande à l'un des membres du groupe The White Classical Music Ensemble, c'est quoi le WCME, parce que c'est un peu long à prononcer, sa réponse est « Oubliez les soucis, faire le show ».

0: Manifeste du White Classical Music Ensemble. Le White Classical Music Ensemble affirme que la diversité et la différence sont des forces créatrices pour la société. Le WCME l'exprime avec une énergie à la fois radicale et généreuse. Le handicap ne définit pas une personne. Sur scène, le WCME démontre que chacun, chacune, quelles que soient ses spécificités, a une place et un talent dont la société a besoin. Le WCME remet en cause la polarisation entre valides et handicapés en participant à une transformation plus globale de la société et de ses cadres normatifs. La musique du WCME s'impose sur toutes les scènes par la pure force de sa qualité et de son intensité. L'expression artistique du WCME est authentique, sensible et spontanée, une colère joyeuse, brute, pleine d'amour. Au-delà du concert, le WCME est une expérience collective qui renouvelle les représentations du handicap et invente d'autres formes de relations libres et accessibles. Ce n'est pas le handicap en soi qui pose problème, mais les structures sociales, culturelles et institutionnelles qui en font une cause de marginalisation, disait Charlotte Puiseux dans De chair et de fer. Et maintenant, un petit extrait de Gonzaï.
1: Là où on est aujourd'hui, parce que par exemple, jouer ici, pour un groupe comme nous, c'est un truc de fou. Tu vois, jouer dans une soirée qui n'a rien à voir avec l'handicap, qui n'a rien à voir avec quoi que ce soit, ou qui n'est pas estampillé à outsider, qui est, enfin, tu vois, c'est énorme. Je veux dire, pour moi, c'est un chemin déjà énorme qui a été parcouru, mais il reste beaucoup de chemin encore à faire.
2: L'important, c'est que les gens aient compris que c'est pas parce que t'es handicapé que le mec il va devoir faire du macramé 40 ans de sa vie. C'est bien d'être un peu à l'écoute des envies des handicapés aussi. C'est des gens qui ont conscience de leur propre maladie, qui ont des envies et qui ont la rage. C'est légitime quand tu sais l'impasse que c'est la maladie dans laquelle t'es, d'être en colère. Et l'Europe permet ça.
0: Alors, vous avez entendu Damien Magnette du collectif le White Classical Music Ensemble qui s'exprimait dans un petit documentaire que vous trouvez en ligne sur YouTube, fait par Gonzaï. Et il était suivi de Jean-Baptiste Guillot, qui est le patron, le fondateur du label Born Bad, qui a sorti deux disques même du White Classical.

0: je n'ai pas résisté, je n'ai pas su résister à la tentation de passer le morceau du White Classical avec Fabrice du groupe Frustration. Et pour terminer cette émission, pour en savoir un peu plus sur le White Classical, déjà je vous réinvite à écouter, à regarder le documentaire sur YouTube de Gonzaï, de glaner d'autres vidéos du groupe. Et la discographie est plutôt pas mal quand même. Donc tout à l'heure, on a parlé du premier album chez Sobrosa en 2012, c'est le White Classical Music Ensemble, tout simplement. Premier album chez Born Bad est Humpty Dumpty, Tapping is Clapping, 2015. Tout va bien se passer, je vous épargne la prononciation, enfin la traduction en flamand. Donc en 2019 chez Band Bad. Et puis bien sûr, c'est rare les émissions, on ne parle pas de la belle brute. Donc Hellgate with Lee Ronaldo, c'est quand même Sonic Youth, c'est pas mal. Et Joanne Taon de 2022, donc chez la belle brute. Et un autre album, en fait il y en a trois chez Band Bad, Confined. Donc la plupart des morceaux que vous avez pu écouter sont extraits de cet album en 2024. Voilà, l'épisode 7 est terminé. Pour notre prochaine machine, on sélectionnera le programme Punk Old School. 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
2: Bonsoir à toutes et à tous, bienvenue sur Cocktail Social, la nouvelle émission qui exonde les silences.
1: Exonder, c'est faire émerger ce qui est caché, submerger. C'est une métaphore pour faire remonter à la surface ce que l'on tait, par exemple, nos souffrances, nos hontes, nos peurs et même nos fiertés.
2: Je suis Swan et avec Anaïs, on va passer une heure à évoquer ensemble et avec vous la question de la santé mentale.
1: Et pour en parler, on est avec deux bénévoles de l'UNAFAM, l'Union Nationale des Familles et Amis de Personnes Malades et ou Handicapées Psychiques.
2: Et sachez qu'à la fin, on vous donnera aussi quelques recommandations culturelles comme des séries, spectacles et films en lien avec le thème.
1: Autour de la table, il y a Joël et Laurent, deux bénévoles de l'association d'aide pour les personnes et les familles de personnes atteintes de troubles mentaux, l'UNAFAM.
3: Alors Joël, je fais partie de l'association UNAFAM, je suis bénévole depuis 2 ans et demi. Et dans une des missions de l'UNAFAM, je suis aussi membre de la commission de décisionnement de l'MDPH.
4: Qu'est-ce que vous faites quotidiennement? C'est quoi vos missions?
3: Principalement, c'est des missions d'accueil, d'écoute des personnes proches, amies de malades psychiques.
4: Pourquoi est-ce que vous avez voulu rejoindre cette association?
3: Parce que je suis directement concerné par un proche malade.
4: Et vous, Laurent?
5: Oui, ben, moi c'est un petit peu pareil. Alors je suis bénévole depuis un petit peu plus longtemps. Je suis le délégué départemental depuis 5 ans et demi. Voilà, et je, ben, comme Joël, hein, j'exerce des missions d'accueil, de sensibilisation auprès des professionnels. J'anime un groupe de parole. Qu'est-ce que je fais d'autre? Je co-anime une formation sur la schizophrénie. Je suis également représentante des usagers dans les hôpitaux de Thiers et d'Ambert.
4: D'accord. C'est large.
5: J'ai peut-être oublié, mais...
4: Vous nous le mettrez par liste.
5: Ouais, ouais.
4: Justement, hier, Swan, on a fait donc ce micro-trottoir, on a eu quelques témoignages.
2: Eh bien, on est allé voir des Auvergnats hier pour leur poser un peu les questions sur la santé mentale et du coup, voir un peu si c'était encore un sujet tabou.
6: La santé mentale, des problèmes au quotidien, souvent, santé mentale, problèmes de concentration dans les études, notamment. Je connais des gens qui ont des problèmes de santé mentale et je sais que c'est sur le quotidien, il y a des traitements et je sais que c'est aussi un peu dur, quoi.
7: Les jeunes, parce que j'ai l'impression, avec les réseaux sociaux, les jeunes ils se comparent énormément avec les autres. Moi qui ai beaucoup été addict aux réseaux sociaux et de négliger sa vraie vie, ses amis, etc., c'est pas très drôle quoi. Donc voilà, j'avais beaucoup de flemme, j'arrivais pas à sortir de mon lit, etc. Et bah, j'en avais l'impression de moisir dans ma chambre quoi. Donc c'était pas très drôle, je faisais plus de sport, etc. Donc
8: ouais, ça me fait penser à beaucoup de choses. Par santé mentale, en fait, c'est vraiment l'état de la personne en général. Ça peut être un état dépressif, triste. C'est vrai que c'est pas évident à gérer. On nous dit que moi je prends mon cas en tant qu'étudiante, oui il faut continuer à travailler, il faut pas lâcher, etc. Mais moi ça m'est pas encore arrivé, mais il y en a beaucoup qui finissent par faire des burn-out et c'est pas évident à vivre, c'est pas évident à vivre après le burn-out. Les étudiants en général lâchent les études. Santé mentale c'est très fort, c'est dur, c'est censé être suivi et malheureusement on n'a pas assez de suivi par rapport à ça, que ce soit en école, que ce soit au travail, même dans la famille. Donc c'est vrai que c'est compliqué.
6: Je pense que tout le monde peut aller voir un psy et ça peut vraiment faire du bien à tout le monde de parler de tout et de rien quoi. Je pense qu'il y a encore des fois où c'est tabou, mais c'est quand même, selon moi, tendance à quand même être moins tabou et être plus ok. Et pour moi c'est super important et c'est trop bien de pouvoir aller parler avec quelqu'un et essayer de s'aider à aller mieux quoi.
7: Je pense pas que ça soit accepté par tout le monde parce qu'il y a beaucoup de, je pense, de préjugés vis-à-vis des, notamment avec les hommes, qui ont beaucoup de mal à parler autour d'eux, etc. Parce que voilà, il y a un peu ces préjugés, ils doivent être forts, les hommes ne pleurent pas, etc. Et je pense que c'est un petit peu tabou et les réseaux sociaux ça alimente aussi un petit peu ces préjugés là, donc ouais.
0: Et avant de rentrer plus dans le détail, vous, quand vous entendez ça, qu'est-ce que ça vous évoque?
5: Oh. Oui, alors c'est vrai, santé mentale, c'est quelque chose qui est vaste. Alors on a tous une santé physique, et puis on a aussi tous, et c'est important de s'en préoccuper et d'y faire attention, on a tous une santé mentale. Et cette santé mentale, elle peut être effectivement affectée par des événements extérieurs, hein, l'éco-anxiété, ce qui se passe actuellement dans le monde, qui n'est pas top. Et il se peut également que des événements intrafamiliaux peuvent nous affecter. Et ce qui est le cas pour, je reviens à l'une femme, ce qui est le cas pour les familles ayant un proche souffrant de troubles psychiques. Voilà. Donc, effectivement, quand on a un proche qui est malade, de maladies sévères telles que schizophrénie, troubles bipolaires, troubles anxieux généralisés, dépression résistante, c'est évidemment très douloureux, très compliqué pour la personne elle-même qui est malade, mais c'est aussi très complexe, très déstabilisant pour tout l'entourage. Et c'est, alors j'anticipe peut-être les questions, mais c'est l'objet, c'est la mission de l'UNAFAM, c'est d'accompagner les familles ayant un proche souffrant de troubles psychiques sévères.
4: On l'a trop négligé, cette santé mentale, au fil des ans. Est-ce qu'on commence à peine à s'en préoccuper aujourd'hui ?
5: Alors, cette année, 2025, santé mentale, grande cause nationale. Peut-être qu'on en parle beaucoup et c'est bien, c'est très bien. Je ne sais pas si on l'a négligé, je ne sais pas ce que tu en penses, Joël. Hein.
3: Non, je pense par contre qu'avec le temps, les psychiatres, les médecins, tout ce qui est autour de la santé mentale, les méthodes ont évolué par rapport aux expériences dans d'autres pays un peu plus avancés que l'Europe et la France en général, qui permettent aujourd'hui d'avoir une meilleure compréhension et surtout un meilleur accompagnement des proches, des personnes malades et aussi des proches. On arrive maintenant à avoir des médecins qui nous envoient les familles. Parce que l'accompagnement des proches, alors que ça peut être famille, amis, souvent la famille explose, donc c'est parfois des amis, frères, sœurs et autres, qui peuvent venir nous voir et à ce moment-là échanger avec nous. L'accompagnement des proches et la compréhension de la maladie et la compréhension de ce que la personne vit permet d'augmenter depuis de la moitié le résultat des améliorations, parce qu'on peut vivre avec une maladie psychique assez correctement.
4: Mais l'entourage est essentiel pour pouvoir vivre bien.
3: L'entourage est essentiel.
4: Est-ce qu'il y a encore des idées reçues aujourd'hui quand on parle de santé mentale, quand on parle de psychologie, psychiatrie? Est-ce que vous en entendez souvent? Qu'est-ce qui ressort? Ou est-ce que c'est de plus en plus compris?
3: Il semblerait, là, on vient de terminer quelques jours d'information avec la semaine les sismes, la semaine de la les 15 jours de la santé mentale, d'information sur la santé mentale, où on se rend compte que finalement c'est plus les adolescents entre 14, 15 ans jusqu'à 20 ans qui comprennent et qui ont une liberté de parole et qui eux s'expriment et arrivent à mieux s'exprimer sur ce qu'ils ressentent et plus facilement dire j'ai quelqu'un qui est proche, probablement il a quelque chose, sans jugement. La problématique qu'on retrouve, c'est par culture, c'est la peur et la crainte, parce que ça fait peur, c'est les maladies qui font énormément peur, mais qui peuvent quand même être stabilisées. Et les jeunes, pour avoir fait pas mal d'expériences avec les jeunes, sont très moteurs là-dessus. Donc cette jeunesse va peut-être faire changer les choses beaucoup plus vite.
4: La santé mentale, c'est vaste. C'est pas seulement le burn-out, la dépression et l'anxiété.
5: La santé mentale, ça, c'est tous les jours, déjà. Être bien dans sa tête, faire attention à soi, sentir quand on ne va pas très bien, faire ce qu'il faut, trouver des trucs. Faire attention à soi, déjà. Ça, c'est la santé mentale de tout le monde. Et c'est important d'en parler. Et il y a le côté versant santé mentale, versant maladie, qui est un autre aspect. Enfin, je sais pas, c'est une espèce de continuum. Hein. On peut aller pas très bien, ça arrive à tout le monde de ne pas être bien un jour. Et puis, il y a un moment c'est pas forcément un moment, mais certaines maladies peuvent se déclarer. Voilà, je crois qu'il faut bien distinguer, les deux coexistent. La santé mentale, qui est tout un chacun a une santé mentale, de même qu'il a une santé physique. Et puis, il y a l'aspect, le côté maladie, Et sur le sur un côté maladie, c'est là il y a un gros effort, et c'est l'objet des semaines d'information sur la santé mentale. Il y a un gros effort d'information à faire pour déstigmatiser, pour dire ces maladies, c'est pas alors ça peut être impressionnant, mais ce sont des maladies comme les autres. Ce sont des maladies qui se soignent. Voilà, il y a un accompagnement, il y a des médicaments, et on peut vivre avec. Voilà, ça peut être handicapant, effectivement, mais un diabète, un cancer, c'est quelque chose qui est handicapant. Et voilà, on peut vivre avec. Eh bien, voilà, je crois que c'est une des leçons qu'il faut retenir là, par rapport à ces semaines d'information sur la santé mentale. Ces maladies, voilà, sont des maladies comme les autres qui se soignent et avec lesquelles les personnes peuvent vivre si elles sont accompagnées. Et dans l'accompagnement, les familles ont une place vraiment importante à jouer.
4: Vous êtes intervenu où pendant ces semaines d'information sur la santé mentale ?
5: Alors, on est intervenu sur plusieurs lieux. À Issoire.
3: À Issoire, on a fait la première journée un forum avec toutes les associations qui tournent autour de la santé mentale, parce que la santé mentale, c'est aussi positif. Quand on va pas bien, il faut savoir à qui on peut s'adresser pour aller mieux. C'est pas pour ça qu'on va être malade. On peut avoir des problématiques de dépression à des moments donnés qui sont liées, alors pour les ados, avec, à des cours difficiles, avec des ruptures amoureuses, avec différentes choses qui peuvent générer des troubles, mais qui ne sont pas nécessairement une maladie. Donc c'est apprendre à gérer, à comprendre à qui on peut s'adresser. Et dans ce forum, il y avait toutes les associations représentées. Ensuite, on a fait un ciné-débat autour du film Le seul et l'autre près, qui est un film spécialisé, qui est sur la schizophrénie, avec un débat à l'issue de ce film, avec un psychiatre, un père aidant. Un père aidant, c'est une personne avec des troubles psychiques qui est stabilisée et qui vit normalement, parce qu'on peut vivre tout à fait normalement à partir du moment où on a un traitement. On a fait aussi des escape games sur la base de la santé mentale dans les écoles, dans les collèges, enfin plutôt les collèges, pour sensibiliser justement les jeunes et les écouter. Pour ça, je vous disais tout à l'heure, on s'est rendu compte que les adolescents étaient assez sensibles à ça, et plutôt faciles à l'écoute et à s'exprimer. Dans deux lycées à Issoire, et on a eu plus de 70 personnes qui sont venues. Donc c'est un jeu ludique, et à l'issue du jeu, il y a un débriefing, une discussion à bâton rompu pendant 20 minutes.
4: On parlait de quoi ? Vous avez parlé de quoi ?
3: Des troubles que peuvent ressentir les gens, de faire la différence entre un trouble passager et puis qui peut devenir une maladie, à qui s'adresser. Et en fait, on se rend compte que dans les gens qu'on rencontre, à chaque fois, il y a très souvent, quasiment tout le temps, un proche, quelqu'un qui nous dit « Ah bah oui, tiens, c'est vrai que maintenant vous m'en parlez, j'ai vu mon frère, j'ai vu quelqu'un dans la rue l'autre fois. » Et c'est aussi changer le regard sur les gens qu'on peut voir dans la rue, qu'on a des comportements un peu bizarres. Peut-être qu'il faut la regarder différemment, quoi. C'est un petit peu le regard de l'handicap d'une manière générale.
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0: On vient d'écouter « Jour meilleur » d'Orelsan. Alors c'est une chanson moi, que j'aime beaucoup parce que c'est quelqu'un qui essaye d'être là pour quelqu'un qui ne va pas bien, mais qui ne sait pas trop comment s'y prendre. Et du coup, comme il n'a pas toutes les clés, il fait du mieux qu'il peut. Mais le mieux qu'il peut, c'est juste de tendre la main à cette personne qui ne va pas bien. Il lui propose de l'écouter, il lui propose d'être là et d'être le réceptacle de la souffrance de l'autre. Et ça reste quand même une chanson que je trouve assez optimiste. Il valide la douleur que la personne ressent, la difficulté que la personne a à exister, mais il lui promet que ça va aller mieux, que ça va pas durer. Il prendra le temps qu'il faudra pour aller mieux, mais il sera là au bout du bout et ils seront là ensemble. Et je trouve ça beau.
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3: On est toujours dans Cocktail Social sur Radio Campus 93.3. Ce soir, on parle de santé mentale avec Joël et Laurent, deux bénévoles de l'UNAFAM.
0: On a aussi parlé de psychologie et des psychologues hier dans la rue.
4: Oui, sur l'image qui est rejetée d'aller voir un psychologue qui était souvent, si on va voir un psychologue, ça veut dire qu'on est fou. Enfin, je fais vraiment le raccourci un peu que les gens avaient et qu'on n'a pas trop ressenti quand on a interviewé les gens où aujourd'hui, il y a quand même quelque chose qui se libère sur le fait de dialoguer avec des professionnels. Mmh. Vous ressentez ça aussi quand...
5: Je sais pas si on le ressent. Je ne saurais pas dire. Enfin, en tout cas, moi, j'ai pas assez de recul, mais... C'est vrai que c'est important de se faire aider. Voilà, je crois qu'on peut rebondir là-dessus. Pour les personnes qui sont en souffrance, comme pour l'entourage, s'il y a un message à faire passer, c'est vraiment celui-là. Ne restez pas seul. Ne restez pas seul, il y a d'autres personnes qui vivent la même chose. Et faites-vous aider. Faites-vous aider, alors effectivement, par un psychologue, par un psychiatre. Peut-être que ça fait encore un petit peu plus peur d'aller voir un psychiatre. Hein. Et puis, par des associations spécialisées, comme peuvent l'être l'UNAFAM. Mais tant mieux si de moins en moins de personnes, ou plutôt de plus en plus de personnes, osent faire le pas et se disent tiens, je vais pas très bien, je vais me faire aider, je vais aller voir un psychologue. C'est bien.
0: Vous parliez tout à l'heure aussi de la santé mentale, c'est tous les jours, c'est quotidien. Mm-hmm. Est-ce qu'on a besoin d'aller mal pour aller voir un psychologue ou est-ce qu'on peut y aller même quand tout va bien ?
6: Je vois, ouais, peut-être, mais d'aller dépenser en gros 60 euros de consultation quand on va bien, je suis pas certain que ce soit. On se fait plaisir, mais quand on a des difficultés de santé mentale, on le sait, on se rend compte. On dort mal, il y a différents symptômes qui apparaissent. Et avant d'aller voir un psychologue, ou en même temps, il y a aussi le médecin traitant. Hein. On peut discuter ou à l'école avec un infirmier, une infirmière, avec un prof, avec un ami, avec quelqu'un. Le but, c'est d'en parler. Qui que ce soit, il faut arriver à en parler à quelqu'un qui sera à l'écoute. Donc il faut avoir quelqu'un de confiance. Et c'est toute la difficulté quand on a des troubles, c'est d'arriver à faire confiance à quelqu'un.
5: Pour continuer ce que tu dis, quand on ne va pas très bien, on peut aller voir quelqu'un, on peut aller voir un psychologue, et puis on peut aussi se poser la question, mais ça vaut pour vraiment chacun d'entre nous, on a un petit trou, un trou d'air là, je vais pas très bien, qu'est-ce qui me fait du bien ? Je vais aller marcher, je vais aller faire de la rando, je vais aller à la piscine, au ciné, bouquiner, aller voir des copains, etc., etc. La psycho, le psychiatre, c'est une des options.
6: Dans un des rôles de l'UNAFAM aussi, on parlait tout à l'heure de sensibilisation, de déstigmatisation. On essaie de sensibiliser, d'informer sur l'accompagnement des proches et d'informer sur les comportements à avoir quand quelqu'un, notamment les chauffeurs de bus, qui peuvent rencontrer quelqu'un qui va partir en crise, les comportements à ne pas avoir. Peut-être pas ceux qu'il faut avoir, mais surtout à ne pas avoir. Parce que de ne pas augmenter la crise. Et on essaie aussi d'informer, donc au niveau national, sur toutes les forces de l'ordre et toutes les personnes qui peuvent être en contact. Sachant que maintenant, les forces de l'ordre des pompiers sont plutôt bien formées à ce genre de... Contrairement à ce qu'on croit, sont plutôt relativement bien formées à ce genre de troubles.
0: Il y a quoi comme geste à ne pas avoir, comme comportement à ne pas avoir, par exemple, si on a deux, trois
6: Bah déjà de ne pas s'énerver, d'essayer d'être le plus calme possible, quitte aussi à comprendre à un moment donné où il faut s'écarter, laisser faire jusqu'à ce que la crise se diminue.

0: faire quelque chose, mais il faut surtout pas intervenir directement, parce que ça peut être assez problématique.
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0: venons d'écouter La salle d'attente de la Pietà, un morceau qui me touche beaucoup au texte percussif dans un monde trop grand où on se sent parfois un peu seul. Le texte met en lumière une douleur intime, souvent invisible, que l'on porte en soi sans toujours pouvoir l'exprimer. La salle d'attente, ce lieu un peu de transition, d'incertitude, où l'on espère un changement ou une délivrance. On retourne maintenant parler de santé mentale dans les rues clermontoises.
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2: J'ai ma meilleure amie qui a des problèmes différents sur différents types. J'essaie de l'aider comme je peux, mais c'est vrai que c'est pas facile, et notamment les parents et trucs comme ça, c'est vrai que c'est pas facile. C'est bien de pouvoir justement aider les personnes qui sont à côté témoins, quoi. Après, ça dépend de chaque personne qui réagit différemment. Pour aider, être à l'écoute, je pense, c'est vraiment important. Après, j'avoue que je suis pas un professionnel de santé, donc j'ai...

0: Ouais, j'essaie d'être à l'écoute et d'essayer de répondre, mais je sais que c'est pas facile.
1: Je pense que ça touche bien évidemment la famille et les parents en première ligne, parce que en tant que parent, je pense que ça fait pas plaisir de voir un enfant en dépression ou quoi que ce soit, qui vit une vie compliquée. Donc je pense que ça touche ouais, toute la famille, pas que la personne, même les amis, etc. Ça touche un peu tout le monde qui entoure la personne. Ça devrait être un sujet qui devrait être beaucoup plus au sérieux par l'État français. En Angleterre, je sais que c'est un sujet qui touche beaucoup les Anglais. Et je voyais dans les arrêts de métro quoi, des affiches avec des messages pour les hommes, etc. Vous n'êtes pas tout seul et je trouve que ça manque un peu ça en France.
2: Je suis passée par des phases très sombres dans ma vie et jusqu'à maintenant, j'ai encore quelques phases compliquées. Et c'est vrai que j'aurais aimé être entendue plus tôt et qu'on sache que j'ai été pas bien et qu'on me dise que rien que le fait qu'on me dise que la personne est là pour moi, etc. et que je peux juste relâcher la pression, ça aide beaucoup pour quelqu'un qui est dans le mal. Je pense que si j'avais pas mon entourage aujourd'hui, je m'en serais pas sortie comme je le suis aujourd'hui, quoi. Je pense qu'il faudrait plus sensibiliser sur ce sujet-là, sur l'importance d'être écouté et d'être suivi dans ce genre de cas, dans le mal-être d'une personne, et aussi de voir un peu comment le voir sur une autre personne, parce que parfois les gens le cachent plutôt bien et on s'en rend pas compte. Ah, la veille. Il rigolait, etc. Et le lendemain, il n'est plus là, quoi. Enfin, c'est vrai que c'est pas évident. Ouais.
1: Si je suis assez proche de la personne, je lui demanderai qu'est-ce qui se passe, etc. Et j'essaierai un peu d'évaluer à quel point il est instable. Et si je vois qu'il y a un vrai problème, je l'ai déjà fait dans le passé. J'appelle des numéros anti-suicide, etc. pour avoir un peu leur avis, leur demander des conseils, etc. Je trouve ça important d'avoir des vrais professionnels qui sont là pour t'expliquer quelles sont les bonnes démarches à faire pour aider la personne, quoi.
3: Allez-y.
4: En fait, la grande difficulté qu'on rencontre, c'est quelqu'un qui a des troubles. Quand on parle de troubles, c'est pas nécessairement des maladies, hein, qu'on soit bien clair là-dessus. C'est l'isolement. Très très souvent, la personne s'isole parce que plus personne ne comprend. Et puis ça devient difficile d'en parler. C'est ce point charnière qui est délicat. Faut que les autres soient attentifs. En fait, il faut être attentif aux autres.
5: C'est le premier symptôme, le visible chez quelqu'un qui va pas bien, c'est l'isolement.
4: Ouais, ça commence par l'isolement, oui. L'isolement après des crises,
3: ou des comportements différents. Mais ce que dit Joël par rapport à l'isolement, ça vaut également pour les familles, pour l'entourage. Quand on a un proche, quel qu'il soit, hein, qui peut être un enfant, un frère, une sœur, un conjoint, qui commence à vraiment parler bien du tout, on est tellement démuni qu'on a tendance à s'isoler. Et ça paraît assez naturel. On parlait tout à l'heure de stigmatisation. Vraiment, ça, c'est quelque chose qu'il faut combattre. Il faut vraiment se faire aider dans ces situations-là, essayer d'avoir un regard un peu lucide sur cette situation et se dire, ça ne va pas. Il faut que je me fasse aider d'une manière ou d'une autre.
6: Et justement, donc on sent qu'on va pas bien, quelle serait la démarche à réaliser si on se rend compte qu'on va pas bien ou si un proche se rend compte que quelqu'un va pas bien? Quelle est la première étape? Qui il faut contacter? Comment ça se passe?
3: Il y a plein de possibilités. Déjà en parler, essayer d'en parler avec la personne, directement avec la personne concernée. Hein, là, je parle du point de vue de l'entourage. Alors, en parler, on l'a dit tout à l'heure, avec le médecin traitant. Et suivant les affinités que l'on peut avoir, aller voir un psychologue, aller voir un psychiatre, si on arrive à avoir un rendez-vous. Et l'UNAFAM est également une porte qu'il faut vraiment oser pousser, et qui pourra donner des indications et un certain nombre de pistes de travail.
4: En fait, il existe aussi pour les plus jeunes la maison des ados, qui sont des lieux où des professionnels sont à l'écoute, d'une manière confidentielle ou pas, c'est au choix de la personne. Mais pour répondre à votre question, c'est très difficile en fait, parce que c'est simplement d'en parler à qui que ce soit. Mais il faut que la personne à qui on en parle puisse savoir vers qui se tourner pour avoir des informations. C'est toute la difficulté. Quand on est malade, on va voir un médecin. Quand j'ai mal au ventre, je vais voir un médecin. Quand j'ai des troubles, ben, je ne sais pas trop qui aller voir. Alors, il existe, vous parliez tout à l'heure du 3114. 3114, c'est le numéro prévention suicide, mais en fait, ce n'est pas que ça. C'est les personnes à l'écoute, qui sont des professionnels et qui comprennent et qui peuvent accompagner, aller vers des soins ou simplement aller consulter ou expliquer, essayer de mieux comprendre et expliquer ce qu'il faudrait peut-être essayer de faire au quotidien pour aller moins mal. On parlait tout à l'heure de sport, on parle aussi assez peu, mais d'addiction à l'alcool ou aux drogues, qui parfois reflète une souffrance psychique qui est compensée, la souffrance est telle qu'elle est compensée par des addictions à alcool ou drogue. Donc c'est toute la complexité. Quand il y a un changement de comportement important, je ne dis pas que l'alcoolisme, de boire ou de prendre des drogues, c'est nécessairement un trouble psychique, ce n'est pas du tout ce que je veux dire. Mais dans un changement de comportement pendant un moment donné, là on peut se poser des questions sur ce qui va se passer, essayer d'échanger, de discuter. Mais d'aller, de dire qui il faut appeler, honnêtement, c'est très compliqué parce que ça dépend de chacun.
3: Ça dépend de chacun et on peut le dire là, je crois que c'est être objectif, les médecins généralistes ne sont pas tous formés à entendre les souffrances psychiques.
5: On parle aussi donc beaucoup à l'UNAFAM de l'accompagnement des proches aidants. C'est important de prendre soin de soi quand on est aussi aidant.
4: On va parler de l'expérience. En fait, de manière globale, ma fille qui est atteinte d'une maladie psychique, j'ai mis plus de 10 ans à aller à l'UNAFAM, malgré qu'on nous l'ait conseillé plusieurs fois, parce que pas envie d'en parler. Pourquoi pas envie d'en parler? Parce que personne ne peut comprendre ce qu'on vit, c'est trop difficile. Puis à un moment donné, on se décide. Et en fait, c'est d'avoir discuté avec des gens qui vivent la même chose, qu'on se rend compte qu'on n'est pas tout seul. Et puis finalement, on s'est rendu compte très rapidement qu'il y a 5% de la population qui est concernée. Donc on n'est pas du tout tout seul, mais c'est juste le tabou. Et le fait d'en parler, de comprendre, ben, ça permet de prendre du recul, d'apprendre à connaître la maladie, d'apprendre à connaître les moments où notre proche va être en crise, les moments où, comment il faut faire, quels sont les moments où ça va aller mieux. Ça permet d'apprendre. En fait, c'est de la formation. Et ne serait-ce que l'échange avec les personnes qui vivent la même chose, parce que globalement, quelle que soit la maladie, on vit à peu près tous la même chose, ben ça permet d'en parler, d'échanger. C'est pour ça qu'il y a aussi on a des groupes de parole où les proches peuvent venir échanger avec un médiateur qui est un psychologue et poser le fardeau, en fait. Et une fois que ça s'est fait, on prend un petit peu de recul, c'est se reconstruire un peu et on est plus à même d'accompagner notre proche. Pour ma part, quand j'ai dit à ma fille que j'allais à l'UNAFAM, je ne voulais pas le faire. Et elle m'a renvoyé un message en me disant « ça y est, tu vas enfin comprendre ce que je vis ». Donc ça a permis de recréer une communication, un dialogue.
6: Parce qu'on parlait tout à l'heure l'isolement, quoi, et le fait de ne pas rester seul et de pouvoir...
4: Mais
6: pouvoir
4: d'après la psychiatrie en France, les études qui sont faites, l'accompagnement des proches joue pour plus de la moitié du résultat des soins.
3: Oui, l'accompagnement des proches, c'est reconnu, il y a des études, c'est l'intervention la plus efficace après le traitement médicamenteux. Et un autre chiffre, sur une enquête qui a été faite auprès des adhérents de l'UNAFAM, des 15 000 ou 20 000 adhérents de l'UNAFAM, les deux tiers des personnes, des familles concernées, sont elles-mêmes en grande difficulté. Elles développent des symptômes dépressifs, des symptômes somatiques. Les deux tiers des personnes accompagnant un proche, une personne souffrant de troubles psychiques, est elle-même est vraiment en difficulté. D'où l'importance de les accompagner.
5: Pour éviter une réaction en chaîne, en fait.
3: Pour éviter une réaction. Et puis, comme le disait Joël, à partir du moment où la personne est accompagnée, où la famille est accompagnée, la famille progressivement va aller mieux, diminution des symptômes dépressifs, diminution des arrêts de travail, des autres symptômes somatiques, et puis, mais le proche également va aller mieux.
5: Vous le disiez en début d'interview, la santé mentale, c'est grande cause nationale. Est-ce que vous, à travers les années, vous avez vu une évolution justement de la prise en charge ? Est-ce qu'il y a des choses encore à faire ? Ou est-ce qu'on voit un changement concret ? Ou est-ce qu'on est encore très très loin du compte ?
3: Voilà, je crois qu'il y a toujours des choses à faire. Il faut continuer. C'est un travail de longue haleine, un travail de terrain. Notamment auprès des généralistes pour que ces médecins qui, je lisais il n'y a pas très longtemps, je crois que, il me semble, enfin, plus de la moitié des patients qu'ils reçoivent sont présentes des... pas forcément des troubles psychiques, mais ont des difficultés psychiques. Sensibiliser les généralistes aux outils qui existent pour accompagner les personnes qui sont malades et leur entourage.
5: Justement, là-dessus, on a vu beaucoup de jeunes qui se tournent vers les IA pour épancher leur ressenti, etc. Est-ce que c'est un outil ou est-ce qu'au contraire, c'est dangereux ? Est-ce que vous êtes penché là-dessus, vous ?
3: Alors, personnellement, je trouve que c'est dommage. C'est dommage. Il faut, ça veut dire qu'il y a un manque. Ça veut dire que les personnes n'arrivent pas à trouver un interlocuteur pour évoquer leurs difficultés. C'est symptomatique en tout cas. Mais je pense qu'il vaut mieux une personne formée à qui s'adresser plutôt qu'une IA. Ouais, je ne sais pas ce que tu en penses.
4: Je ne pense pas que du bien de l'IA à ce sujet-là. Donc c'est difficile, je ne veux pas rentrer dans le détail, mais... Ça me paraît très compliqué, dans le sens où une souffrance psychique, c'est déjà très complexe. Et à part un professionnel formé, je ne vois pas comment on peut accompagner et aider. Alors peut-être sur l'accompagnement de la santé mentale, dans le sens où ce qu'il faut faire pour être bien ou pas bien, enfin pour être bien, pour aller mieux, pour aller faire la rando, des choses comme ça, sur du conseil peut-être. Mais sur la thérapie, ça me paraît complètement illusoire.
5: Est-ce que ça peut être un premier pas, un tremplin jusqu'à la prise de rendez-vous vers un professionnel ? Est-ce que ça,
4: à condition,
5: si, à condition que ce soit peut-être
4: oui,
5: inscrit
4: à
5: dans
4: l'algorithme. À condition que l'intelligence artificielle aille juste dans l'accompagnement jusqu'à aller vers quelqu'un qui soit professionnel. Mais je ne suis pas convaincu qu'aujourd'hui, avec les réseaux sociaux, on en soit à ce niveau de responsabilisation ou de responsabilité du conseil. Je ne crois pas.
3: Après, on pourrait tenter facilement sur une des IA. Je ne vais pas très bien. Où est-ce que je pourrais trouver de l'aide ?
5: On peut tenter.
4: Expérience à essayer, oui. Ouais.
5: on le fera, on fera le test tout à l'heure. est-ce qu'aujourd'hui, en France, on a assez de psychologues, de psychiatres ou est-ce qu'on est, comme partout, il y a un désert médical national ? Est-ce que c'est compliqué de trouver de l'aide ?
4: Alors c'est compliqué de trouver de l'aide, principalement en pédopsychiatrie, dans le Puy-de-Dôme et dans l'Auvergne en général. Surtout dans les zones rurales, c'est difficile à trouver. Oui, bien sûr qu'il y a une pénurie de psychiatres, de psychologues, d'accompagnement, d'éducateurs, d'infirmiers spécialisés. Oui, bien sûr, mais comme on ne va pas enfoncer une porte ouverte, c'est un petit peu la problématique générale de la médecine. Mais c'est vrai que dans les milieux ruraux, il y a une certaine omerta, il y a une certaine difficulté à en parler, il n'y a pas beaucoup de moyens. C'est pas que en ruralité, il n'y a pas de moyens, c'est pas du tout ça, mais on a tendance à... Il y a peu de personnes et puis tendance à minimiser les choses. Et parfois, de minimiser, ça va trop loin et c'est parfois tard.
5: On n'arrive pas à se plaindre plus ?
4: C'est un peu ça, on arrive difficilement à se plaindre. Je arrête de te
3: plaindre.
4: Oui,
3: on revient sur la stigmatisation, sur la représentation qu'on peut avoir de la maladie et tout particulièrement de la maladie mentale. On ne va pas oser en parler, on garde ça chez soi.
5: Pour aller, pour le sortir de chez soi, comment on peut vous prendre contact avec vous ?
3: Alors, il y a un seul numéro de téléphone. Je vais me donner, c'est le 04 73 92 93-34. Et des antennes, c'est pas forcément le terme approprié, mais nous pouvons être présents pour des accueils ou pour des formations ou des sensibilisations sur un petit peu tout le département, sur Issoire, sur Thiers, sur Ambert, sur Clermont bien sûr, sur Yon, les Combrailles.
4: Il nous arrive aussi d'avoir des personnes au téléphone qui ont des difficultés pour se déplacer, qui nous appellent et on peut échanger par téléphone, déjà accompagner, essayer de... Hein, on peut faire des accueils aussi par téléphone, ce qui est beaucoup plus compliqué parce que c'est bien de sortir la personne de son contexte aussi, d'aller dans un autre endroit pour pouvoir se libérer. Hein, très souvent dans les accueils, c'est les gens parlent et se libèrent complètement parce que bien sûr les échanges sont bien évidemment confidentiels et entre pairs. Au téléphone, on y arrive, mais c'est plus difficile parce qu'on ne peut pas remettre de documents.
5: Le lien est plus compliqué à mettre en place.
4: Il est moins fonctionnel, je dirais.
6: On a fait le
5: tour. Est-ce qu'il y a des sujets vous que vous voulez aborder qu'on n'aurait pas abordé là sur la 2000?
3: Juste peut-être revenir sur à propos des semaines d'information sur la santé mentale. Alors Joël a parlé de ce qui se faisait à Issoire et il s'est fait également des événements, des actions un petit peu similaires sur Thiers, sur Ambert, sur Rion et sur Clermont. Donc dessiner débat, des cafés discussions également sur Thiers, sur Ambert, sur Clermont et puis des participations à des tables rondes, à des sensibilisations. Voilà, il s'est fait quand même un certain nombre de choses. Je crois qu'au total, nous avons participé à une vingtaine d'actions sur tout le département, des actions sur lesquelles où on a été les acteurs, les promoteurs, ou on a été des participants actifs.
5: Vous allez en avoir d'autres de dessiner des débats, des discussions, etc. Peut-être qu'on retrouve tout sur le site internet.
3: Oui, on retrouve sur le site. Alors actuellement, il y a rien de projeté, mais il y en a un petit peu tout le long de l'année, effectivement.
4: Les difficultés qu'on peut rencontrer quand on organise nous ou d'autres associations la sensibilisation, des échanges, c'est de faire venir les gens, parce que la santé mentale fait peur et on dit moi je ne suis pas concerné, donc on a du mal à ce que les gens viennent. Une fois qu'ils sont là, on arrive à exprimer, ils comprennent, ils disent oui finalement c'est intéressant. C'est toute la difficulté qu'on a liée au tabou, à la crainte, à la peur qu'on peut avoir la maladie mentale, qui fait qu'il y a finalement assez peu de monde. Et aujourd'hui on a les communes, les mairies, les centres d'action sociale qui sont assez moteurs à ça, ce qui est assez nouveau. Avant ils étaient moins moteur. Maintenant, on arrive à faire la publicité, en fait. Faire la publicité sur quelque chose qui mérite d'en parler, quoi.
3: Oui. Et oui, pour compléter ce que tu dis, nous avons les contrats locaux de santé. Il y en a sur tout le département qui peuvent être également des lieux de partage d'informations pour lesquels on peut communiquer sur l'UNAFAM. Les CPTS, les communautés professionnelles territoriales de santé, qui sont également des lieux qui peuvent être des vecteurs d'information.

0: C'était Plus fort de Julien Granel. C'est un morceau lumineux qui porte un message d'espoir et de résilience. Cette musique, j'aime bien l'écouter quand j'ai un petit coup de moins bien parce qu'elle me donne de l'énergie, l'énergie de me battre. Elle nous aide à nous sortir la tête de l'eau. C'est une chanson qui te prend par la main et qui te dit ça va aller. On est plus fort que les épreuves qui nous frappent.
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2: Pour terminer, une petite recommandation littéraire, cinématographique, spectacle, si vous en avez
3: Alors,
2: une en tête.
3: Un livre, oui, que j'ai lu récemment sur la schizophrénie. C'est un frère qui partage la douleur, la souffrance qu'il a vécue et également les joies avec son frère qui souffre de schizophrénie. Ce livre, c'est Un frère de David Thomas aux éditions, je ne sais plus, je ne sais pas si c'est l'Olivier, j'en suis pas sûr, mais Un frère de David Thomas. Voilà, c'est vraiment très fort, très très fort. Et peut-être si la pièce de théâtre.
4: Ah, la pièce de théâtre qui est organisée par les GEM, le groupe d'entraide mutuelle à Clermont-Ferrand, qui est aussi à Rion, sur une pièce de théâtre qui est faite par les personnes concernées, qui s'appelle Le fil à la patte.
3: À la Maison de la Culture.
4: En plus, c'est rigolo parce que c'est une comédie. Je trouve que ça plutôt sympa, quoi.
2: De passer par le rire pour pouvoir parler de ces problématiques.
5: Enlever le côté tragédie.
4: Puis de montrer c'est aussi que c'est pas parce qu'on a des troubles qu'on n'est pas capable de faire quoi que ce soit.
3: Oui.
4: C'est surtout ça, parce que les personnes qui jouent sont des personnes concernées. Donc ça justifie, ça exprime, ça confirme le fait que pas parce qu'on a un trouble qu'on peut pas vivre normalement.
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0: Moi, j'aimerais vous recommander Bref 2 avec Kian Kojandi. Alors, c'est le personnage principal, mais pas forcément non plus. C'est un mec qui arrive en fait à 40 ans, qui fait un constat. À force de faire aucun choix, de pas se prendre en main, il se retrouve toujours à la même place, sans copine, sans travail, il en galère. Il comprend qu'il n'a jamais fait de choix et qu'il doit se prendre en main pour arrêter de subir et commencer à vivre. Et moi, je me suis un peu trop reconnue dans ce personnage qui est comme un miroir absolument pas déformant. Et moi, j'en ai fait des crises d'angoisse au départ, une grosse claque que je me suis prise comme ça. Et puis, d'épisode en épisode, on commence à s'en sortir. Et là aussi, c'est une ode à la résilience un petit peu. Cette série indique qu'il n'est jamais trop tard pour se prendre en main. Certains, ils décrivent Bref comme une série cathartique, thérapeutique. Et elle l'est parce qu'en fait, elle te force à te remettre en question, à ouvrir les yeux sur des sujets sur lesquels tu étais peut-être en déni. Elle t'aide à avancer et à faire des choix. Et c'est une série qui m'a fait ressentir le plus de choses, moi. Donc je pense qu'elle est d'utilité publique.
1: Et pour ma part, j'aimerais vous parler de BoJack Horseman. C'est une série animée qui peut paraître un peu absurde aux premiers abords, avec plein de couleurs et des personnages anthropomorphes. Mais sous couvert de cet humour un peu absurde, on va parler de beaucoup de thèmes de la santé mentale. On passera par des traumatismes familiaux, des relations toxiques, des problèmes d'addiction et aussi une énorme quête de rédemption. Et pour vous faire un petit résumé rapide, en fait, BoJack est un ancien acteur de sitcom à succès des années 90 et qui vit maintenant plutôt bien dans une belle maison avec encore ce côté célébrité et puis de l'argent. Mais malgré tout ça, il va tenter de retrouver un sens un peu à sa vie et il y aura plein de relations qu'il va avoir avec différents personnages qui seront souvent chaotiques. Et c'est ce prisme que j'aime bien dans la série, parce qu'on est assez loin de ce qu'on peut voir d'habitude justement sur ce côté célébrité où on a l'impression que tout va bien, tout se passe bien. Et voilà, ça va aussi parler de pensées suicidaires, etc. Et du coup, voilà, sous son air un peu de dessin animé, BoJack Horseman rend plutôt accessible une réflexion profonde sur la souffrance psychique. Et je ne peux que vous conseiller à y jeter un œil.

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0: C'était Pas le choix de Glauque, un morceau à la fois sombre mais avec une jolie lueur d'espoir. On arrive au terme de cette première émission Cocktail Social sur les ondes de Radio Campus 93.3. Vous pourrez retrouver tous les liens qui vont bien sur les réseaux avec les références des morceaux, certains numéros utiles, mais aussi les quelques recommandations culturelles que nous avons évoquées. Dans un mois, on se retrouve pour une nouvelle émission avec une thématique autour de la solitude, autour de Noël. Prenez soin de vous et à très vite sur les ondes.
1: Ah.

0: 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Il est 20h.
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6: Bon, attention les gars, c'est un riff de blues en scie. Pour les changements, vous me regardez et vous essayez de me suivre, d'accord?
7: Il y a quelque temps, tu m'as dit que tu cherchais un son nouveau, hein? Bon, alors, écoute ça!
6: Bah, je crois que vous n'êtes pas encore prêts pour ce genre de choses.
8: Bonsoir, bienvenue dans Fréquence du Monde, l'émission qui te fait découvrir les musiques électroniques à travers le monde. Je m'appelle Jonathan et on va passer la prochaine heure ensemble. Ces derniers mois, on est allé chercher la house à Chicago, on a senti le froid industriel de la techno à Détroit, on a même pris le temps de souffler avec le Dame Tempo. Mais ce soir, on change de rythme. On va s'intéresser à un style qui a souvent été mal compris, mais qui est probablement le plus puissant quand il s'agit de faire voyager une foule. On parle de la trance, une musique née dans les caves froides de l'Allemagne, qui a mûri sous le soleil de l'Inde et qui a fini par remplir des stades entiers aux Pays-Bas. Alors ce soir, on va essayer de comprendre d'où elle vient, comment elle fonctionne, pourquoi elle revient très fort aujourd'hui, et on partira aussi faire un tour du monde pour voir comment elle change selon le pays. Et bien sûr, on finira par un DJ set à la fin de l'émission pour rester dans l'ambiance jusqu'au bout. Mais pour changer, pour une fois, c'est pas moi qui vais mixer. On laissera la place à du local, à de l'Auvergnat. Je laisserai exceptionnellement ma place à Mook. Alors installe-toi confortablement, monte un peu le son et bienvenue dans Fréquence du Monde.
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8: Alors pour comprendre la trance, il faut pas imaginer les plages d'Ibiza tout de suite. Il faut imaginer du gris, du béton. On est en Allemagne au tout début des années 90 à Francfort. C'est une ville de banquiers, c'est une ville froide, austère. Et les jeunes de l'époque ont grandi avec la techno qui est très carrée, très physique. Mais à ce moment-là, il leur manque un truc. Il leur manque de l'émotion, un peu de chaleur humaine et c'est là que tout se joue. Dans des clubs comme le Dorian Gray qui se situe sous l'aéroport de Francfort, des DJ comme Sven Vatt vont commencer à faire une expérience. Ils prennent la rigueur de la techno allemande et ils essayent d'y injecter de la mélodie. Le but, ce n'est plus juste de taper du pied comme un robot, c'est de fermer les yeux et de partir. En 1990, à ce moment-là, c'est pas encore un genre défini, c'est une exploration et le morceau qui va tout changer, c'est un remix. C'est le duo Jam & Spoon qui reprend un titre appelé The Edge of Love. Alors écoute bien ce qu'ils font, parce qu'en bas, c'est la rigueur allemande, ça tape, et au-dessus, c'est assez mystique. Alors petit disclaimer, je le rappelle, les morceaux que vous entendez dans l'émission, ce sont des réédits que je fais, je coupe volontairement des parties, puisque les morceaux originaux souvent durent 12 minutes, donc je coupe des parties et je les reboote l'ensemble pour vous faire écouter que les parties les plus pertinentes dans le cadre de l'émission. Mais libre à vous d'aller écouter après les versions originales directement sur les plateformes de streaming.
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Là, on tient la base. Mais avant d'aller plus loin, il faut qu'on s'arrête une seconde sur la mécanique. C'est quoi techniquement la trance? Qu'est-ce qui la différencie de la techno ou de la house? C'est une architecture très précise. D'abord, on a le tempo. C'est plus rapide que la house. On est souvent autour des 140 battements par minute. Ensuite, c'est la répétition. La trance utilise ce qu'on appelle des arpèges. Une petite mélodie de quelques notes qui tourne en boucle encore et encore. Et ça a l'air de rien, mais ton cerveau adore ça. Et à force, il va s'y accrocher. Et puis surtout, il y a la structure du morceau. Un morceau de trance, c'est construit comme une vague. T'as une longue intro rythmique pour faire bouger le corps, et puis tout s'arrête. Plus de batterie, plus de kick. Et là, c'est le breakdown, le moment de pause. Là, les mélodies montent. Les nappes de synthé s'ouvrent, les bras se lèvent. C'est le moment d'émotion pure. Et puis la tension remonte. Ça accélère. Et là, ça pète. C'est ce qu'on appelle le drop.

Et c'est ces changements entre tension et libération qui créent l'état de transe. Mais au début des années 90, un autre ingrédient va venir pimenter tout ça. Bon là c'est un peu technique, mais on parle d'une petite machine, la Roland TB-303. En fait c'est un synthétiseur de basse, et à la base il était censé reproduire le son d'une guitare basse. Mais en fait, quand ils ont commencé à tourner les boutons, ils se sont rendus compte que c'était pas le rendu attendu. Elle commençait à produire des sons qui criaient, des sons un peu déformés, un peu qui couinent un peu acides. Et ça va donner naissance à l'acid trance. Une musique de tunnel, une boucle infinie qui monte sans jamais redescendre. Et pour comprendre ce son qui grince, écoute ce classique de Hard Floor.

tu l'as entendu, ce son qui évolue tout le temps. C'est ça la trance. Mais est-ce que t'as aussi entendu les sons un peu qui grincent, des sons pas nets? Eh ben c'est ça l'acide. Mais l'histoire va pas s'arrêter là. À la fin des années 90 et au début des années 2000, la trance va sortir des caves. Littéralement, elle explose. C'est l'époque de la Love Parade à Berlin, 1 million de personnes dans la rue. C'est l'époque du festival Sensation White aux Pays-Bas. La musique devient énorme. On appelle ça l'uplifting ou l'epic trance. Les mélodies deviennent grandioses, presque cinématographiques. On dirait de la musique classique, mais jouée par des ordinateurs. Les années 2000, c'est aussi l'ère des superstars. Tiësto, Armin van Buuren, Paul van Dyk. Et ce ne sont plus que des DJ. Ils deviennent des stars qui remplissent des stades de foot. Et leur recette, c'est l'euphorie pure, le frisson collectif. Et pour illustrer ça, il n'y a pas mieux que ce morceau, je pense que vous le connaissez. À la base, c'est une pièce de musique classique pour orchestre, et Tiësto en a fait un hymne de stade. On écoute Adagio for Strings de Tiësto.

ça, c'est l'âge d'or de la trance. Mais comme souvent, à force de devenir trop commercial, la trance a fini par s'essouffler, un peu comme tous les genres. Et dans les années 2010, c'était devenu un peu trop facile, un peu trop caricatural. Sauf que la roue tourne toujours. Aujourd'hui, en 2026, si tu vas dans un club, tu vas entendre de la trance sans le savoir. La nouvelle génération, comme Amélie Lenz ou Charlotte De Witte, a récupéré les codes. Elles ont gardé la vitesse, elles ont gardé l'acide, elles ont gardé l'hypnose, mais elles ont enlevé le côté paillette. C'est devenu plus sombre, plus industriel, plus moderne. La trance n'est pas morte, elle a juste changé de visage. Alors écoute ça, c'est de la techno sur le papier, mais pas que.

0: C'était la chanson Radiance d'Amélie Lenz, et voilà où on en est aujourd'hui. Donc c'était un peu dur, en effet c'est de la techno, mais on va entendre des touches de trance, notamment dans l'utilisation des synthétiseurs ou dans le côté progressif du morceau. C'est une musique qui a commencé dans le béton de Francfort, qui a touché les étoiles dans les stades hollandais et qui revient faire trembler les murs des clubs sombres. Maintenant que tu as l'histoire en tête, il est temps de la vivre. Oublie les dates, oublie les noms. Ce que je te propose maintenant, c'est une expérience. On va passer une nuit ensemble, une nuit dans un festival. Alors ferme les yeux, on y va.
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0: Il est 18h30. Le soleil est encore là, mais il commence à descendre. La lumière devient orange, un peu dorée. On vient de se garer, on est loin de la ville, peut-être dans une zone industrielle ou à l'orée d'une forêt. L'air est chaud, il est sec. Ça sent la poussière chauffée par le soleil ou les pins. On marche. T'entends le gravier sous tes chaussures ? Autour de nous, il y a des petits groupes qui avancent dans la même direction. Ils ont le sourire, des sacs à dos légers, des lunettes de soleil. Personne ne court, mais tout le monde marche vite. L'excitation. Au loin, tend l'oreille. Il y a déjà quelque chose. C'est pas encore de la musique, c'est juste une vibration. Tu l'entends pas encore avec tes oreilles, tu le sens dans tes pieds. Le sol tremble un peu. La soirée n'a pas commencé, mais elle est déjà là, elle nous appelle. On arrive à l'entrée. Il est 19h30. C'est le moment du rituel. Tu tends le bras, le vigile te met le bracelet, le tissu se serre autour du poignet, le plastique claque, tu sens le contact un peu rêche sur la peau. On passe la sécurité, on pousse la dernière porte ou on contourne le dernier mur et là, la claque.

Là, le mur de son te tape direct dans la poitrine. L'odeur change instantanément, ça sent plus les pains. Ça sent la poussière soulevée par des milliers de pieds, le mélange de parfums, de tabac froid, et cette odeur très particulière, un peu sèche, un peu chimique, des machines à fumer. On est entré dans l'arène. Regarde la taille du truc, c'est immense. On ne danse pas encore vraiment. On se cale. Il est 20h30, la nuit est tombée pour de bon. Autour de toi, les gens bougent la tête, les épaules, on prend ses marques. On commande à boire, le gobelet en plastique est frais dans la main. Et puis vers 21h ou 22h, sans t'en rendre compte, t'as arrêté de parler. Ton corps a pris le relais sur ta tête. Là-bas, c'est régulière, elle est mécanique. C'est une boucle parfaite. Tu ne réfléchis plus à ta semaine, à ton boulot, à tes problèmes. T'es juste là. Tes pieds frappent le sol au même moment que les 10 000 personnes autour de toi. C'est le début de l'hypnose.

Minuit est passé, on est dans le cœur de la nuit. Il fait chaud maintenant, très chaud. Tu sens la sueur qui colle sur tes tempes, dans ton dos. L'air est humide, chargé d'électricité statique. Ouvre les yeux, les lumières ne sont plus douces. Ce sont des flashs, blancs, aveuglants, ils découpent la foule en images arrêtées. Tu ne sais plus depuis combien de temps tu danses, 1 heure, 3 heures, mais on s'en fout en fait, le temps n'existe plus, c'est un tunnel. T'es fatigué, tes jambes sont lourdes, mais la musique te tient debout, elle te porte.

2h du matin. Regarde autour de toi. Plus personne ne se regarde, plus personne ne juge. Les yeux sont fermés, les visages sont concentrés, presque graves. C'est physique, c'est tribal. On est devenu un seul organisme, une marée humaine qui ondule. On est tous connectés par ce même câble invisible, le battement. C'est ça la transe. C'est pas de la musique, c'est de l'énergie pure.

Et là, 4 heures du matin, le moment que tout le monde attend sans le savoir. La rythmique s'arrête. Silence, presque. Juste une mélodie qui monte.

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0: On vient de vivre la transe comme une expérience physique de l'intérieur dans ce festival. Mais ce qu'il faut comprendre, c'est que cette nuit-là, elle se raconte pas exactement de la même manière partout sur la planète. Selon le pays, selon l'histoire, la transe va changer de visage. Alors maintenant, on prend nos passeports et on va faire le tour du monde du BPM.
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0: Première étape, on atterrit en Inde sur la côte ouest, à Goa. Avant même de parler de musique électronique, il faut comprendre l'endroit. Dans les années 60-70, Goa, c'est le terminus de la Hippie Trail. C'est là que les enfants terribles de l'Occident viennent chercher la spiritualité, la liberté, loin de la société de consommation. Pendant 20 ans, sur ces plages, on écoute du rock psychédélique, Pink Floyd, The Doors, Led Zeppelin. On danse pieds nus dans le sable, mais à la fin des années 80, une révolution arrive dans les valises des voyageurs. Les boîtes à rythme. Les hippies troquent les guitares contre des synthétiseurs, mais attention, ici il n'y a pas de club, il n'y a pas de mur et l'électricité saute tout le temps. La musique doit coller à l'environnement. La jungle, la mer, la spiritualité hindoue. C'est la naissance de la Goa Trance. C'est une musique très chargée, très dense. On y mélange des sons de science-fiction, des lasers, des soucoupes volantes, avec des mélodies orientales, de sitar, des mantras. C'est assez mystique et c'est fait pour accompagner des fêtes qui durent plusieurs jours. Et pour illustrer tout ça, on écoute le groupe qui a réussi à fusionner la technologie et la spiritualité indienne. On écoute Astral Projection avec le titre Mahadeva.

tu l'entends? C'est rapide, c'est coloré et ça part un peu dans tous les sens. On quitte la chaleur de l'Inde pour l'Europe du Nord. On atterrit aux Pays-Bas. Changement radical de décor. Ici, le terrain est plat, le climat est gris et la société est ultra organisée. Dans les années 90, la jeunesse néerlandaise a un passif. Elle vient du gabber, une techno hardcore très violente, très rapide. Mais à la fin de la décennie, cette jeunesse veut autre chose. Elle veut de la mélodie, elle veut de l'émotion. Sauf qu'aux Pays-Bas, on ne fait pas les choses à moitié. On a les infrastructures, on a le sens du commerce. La trance sort des petits clubs pour entrer dans des stades de foot, comme l'Amsterdam Arena. C'est la naissance de la Dutch trance, ou uplifting, qu'on a évoqué tout à l'heure. Sa caractéristique principale, c'est l'efficacité pure. C'est propre, c'est carré, c'est puissant. Les producteurs néerlandais inventent des hymnes conçus pour être chantés par 40 000 personnes en même temps. On n'est plus sur de la méditation comme à Goa, on est sur de la communion. C'est le culte du superstar DJ. Et s'il y a un titre qui définit à lui seul cette époque de démesure aux Pays-Bas, c'est celui du duo néerlandais Renk One. En 99, ils sortent un morceau qui va devenir l'hymne de toute une génération de festivaliers. Ça s'appelle Airwave.

tu as pu l'entendre, on est loin des plages et du sable. Là, on est dans l'émotion pure. C'est le son d'un stade entier qui respire en même temps. Dernière étape, et c'est peut-être la plus intense. On part en Israël. Et pourquoi ce petit pays est devenu la deuxième maison de la trance après l'Inde? Alors il faut regarder le contexte. En Israël, la vie est sous tension. Le contexte géopolitique est lourd, et surtout il y a le service militaire. 3 ans pour les garçons, 2 ans pour les filles. C'est long et c'est dur. À la sortie de l'armée, les jeunes Israéliens ont besoin de souffler. Ils partent voyager. Souvent en Inde, hein, d'ailleurs. Et à ce moment-là, ils ramènent la trance au pays. Et la musique change. Elle se durcit. Elle devient un exutoire. Il faut évacuer le stress, la pression et des fois la colère. La trance devient la psy-trance. C'est une machine de guerre. La basse s'arrête jamais. Elle galope. Et c'est le fameux rolling bass. C'est plus agressif, plus physique, plus rapide que la version hollandaise. On ne lève pas le bras pour faire joli, on tape du pied dans la poussière pour se vider la tête. Pour comprendre un peu tout ça, il faut écouter ce qui va suivre. Alors c'est le groupe Infected Mushroom avec la chanson Psycho. Déjà, rien que le titre vous met dans l'ambiance.

Et voilà, on a fait le tour. De la spiritualité indienne à l'efficacité hollandaise, jusqu'à l'exutoire israélien. La transe, c'est le même battement de cœur, mais qui raconte jamais la même histoire en fonction de l'endroit où tu te trouves. On arrive au bout de notre voyage. J'espère que cette immersion dans le monde de la transe t'a plu. On a vu que derrière le boum boum cliché, il y a des histoires de sociologie et surtout beaucoup d'humains. Merci d'être resté avec moi, merci d'avoir voyagé, merci d'avoir écouté. Et comme d'habitude, on se retrouve tous les 4e lundi du mois à 20h. Si t'as envie de réécouter cette émission, elle est en podcast une heure après sa diffusion sur le site campus-clermont.net ou sur les plateformes de streaming. Comme d'habitude, là je vais te laisser donc avec le mix. Et exceptionnellement, c'est pas moi qui vais faire le mix. C'est un artiste auvergnat. Là on tape sur du local. Un DJ qui s'appelle Mawc, M-A-W-C, que tu peux retrouver sous le même nom d'ailleurs sur Instagram et sur SoundCloud. Donc fais-toi plaisir, on prolonge l'émission avec ce petit mix. En tout cas, merci d'avoir été avec moi. C'était Jonathan dans Fréquence du Monde.

0: 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Il est 21h.
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5: Et bonsoir, bienvenue sur Contreflow. On est là pendant une heure, 20h, 21h, et ce soir, Zéro est avec moi, le Zad is back,
6: yes.
5: Dans les studios.
6: Le comeback.
5: Welcome back. Du coup, Contreflow, pour rappel, c'est une émission qui met en avant le rap fait par des meufs, des queers et des marginaux, donc des personnes qui ne correspondent pas aux normes dominantes cis-hétéro, des profils alternatifs, aux textes parfois engagés. C'est eux qui questionnent la normalité et qui repoussent les limites du rap mainstream. Donc on écoute, on partage, on met en lumière, c'est eux qu'on n'entend pas assez ailleurs. Et c'est tous les mercredis soirs entre 20h et 21h. Voilà.
6: Sur Radio Campus 88.
5: Sur Radio Campus Orléans, oui, pour rappel. C'est toujours bien de le rappeler. Donc ce soir, on va vous faire une émission où on va un peu vous partager les dernières sorties qu'on a repérées ces derniers jours, ces dernières semaines, dans les personnes qu'on suit. Donc ça va être encore pas mal de rappeureuses francophones, je pense. Voilà, c'est un peu les dernières actus qu'on a repérées. Est-ce que tu voulais commencer avec un morceau en particulier peut-être, ou tu veux que je commence sur...
6: Ben vas-y, je te laisse te lancer.
5: Ouais, alors moi je voulais vous partager un son de Tiff, TYF, qui est une rappeuse que j'ai découverte il n'y a pas si longtemps que ça sur Instagram, et en fait elle est basée à Paris. Et c'est un peu une boss des freestyles de la capitale, comme pas mal de gens que je découvre en ce moment. Et je l'ai découverte, moi, via un son qu'elle a fait en feat avec deux L, évidemment, qu'on ne présente plus. Et c'est un son qu'elle avait fait, et du coup, ça s'appelait Kit Row. Je crois que je l'avais déjà fait écouter sur l'émission à un moment donné. C'était sorti en automne 2025. Et voilà. Et elle est très très forte. Je trouve qu'elle a une bonne musicalité. Elle est assez précise et technique dans son flow. Elle a des textes assez efficaces et des punchlines vraiment impactantes, je trouve. Voilà. Et en fait, elle a sorti un dernier EP en 2024 qui s'appelle Genesis et qui est composé de 4 sons, dont le son que je voulais vous faire écouter ce soir et qui s'appelle Décalé. Voilà, je vais sortir ça et j'enchaîne avec un son que tu voulais partager peut-être après.
6: Vu qu'on parle de deux ailes, moi ouais. Je suis chaud de du coup enchaîner avec c'était Bagarre de deux ailes.
5: Yes, ok.
6: De son nouvel album.
5: Ouais, vas-y, j'ai pas encore écouté en plus, donc tombe
6: parfait.
5: Bien. Ok, et ben on enchaîne, donc Tiff, Décalé, et puis deux ailes, Bagarre, sur Radio Campus Orléans 88.3.
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0: C'était Deux Ailes, le son c'est Bagarre et ça vient de son nouvel album du coup qui est sorti début 2026, la Aria. Je ne l'ai pas encore écouté, moi je suis contente d'avoir entendu ce morceau-là. Mm-hmm. Tu l'as écouté en entier toi?
1: Ouais. Bah, franchement c'est un super album et bah, je crois que c'est un de mes albums du moment là, que j'écoute trop tous bien. Les jours. Le truc c'est qu'avec cet album, il y a tout type de rap, du coup peu importe les moods, je suis en mode ah ça ce son du coup parfait genre... Et du coup, bah, je vais peut-être vous parler un peu bah, de ce titre-là, en très vite fait. Mais du coup, c'est un texte qui parle de la nécessité de se battre pour ses idées et du coup de pas baisser les bras face bah, du coup, à l'adversité. Donc, elle parle de la résistance sous plein de formes et donc déjà celle qu'elle mène pour sa carrière, mais aussi la résistance dans le sens plus large, donc politique. Et donc là, elle parle notamment de son soutien à la Palestine, qu'elle relie à une soif de justice globale. Et je trouvais ça plutôt bien, enfin comme tous ces textes bien écrits.
0: Ouais, et donc, puis voilà. C'est bien exécuté quoi. Mm-mm. Enfin comme d'habitude.
1: Ouais, c'est ça.
0: On est rarement des super Deux Ailes.
1: C'est clair.
0: Mais il faut que j'aille écouter cet album-là. Ça mm-hmm. fait partie de ma liste de trucs à écouter là qui sont sortis il y a pas très longtemps. J'en ai trop. Trop de choses.
1: Il y a beaucoup de choses qui sont sorties ces derniers temps. Hein. On s'est fait bombarder un peu dans tous les sens.
0: Voilà, après, c'est pour ça qu'on est là. Hein.
1: Ah bah oui.
0: C'est pour vous faire écouter tout ça. Mais trop bien. Bah écoutez, moi, je vais peut-être enchaîner avec encore un autre album qui est sorti là, il n'y a pas très longtemps. C'est un album de la rappeuse lyonnaise Yanka qui est sorti. Alors, je n'ai pas la date, mais je crois que c'était courant du mois de mars là. C'est coproduit avec le producteur King Doudou, avec qui elle avait déjà collaboré avant. Et donc l'album s'appelle Trouble Fête et il est très chouette. Et moi je voulais vous faire écouter entre autres deux sons. Je voulais vous faire écouter les deux. Écoutez, voilà, moi j'avais bien aimé les deux, donc je me dis, en plus les deux n'ont pas trop le même mood. Du coup le premier s'appelle Je suis trop chum et le deuxième c'est Reine de l'ombre. Et il est très cool.
1: Trop bien. Moi, parfait, j'ai aussi deux sons enchaînés après.
0: Ouais. Donc, tu voudrais que j'enchaîne avec quoi? Dis-moi, je vais les préparer comme ça.
1: C'était DB.
0: Ah oui, oui. J'ai pas encore écouté son album. Si, j'ai écouté la première moitié quand même. Ah. J'ai commencé, mais j'ai l'impression qu'il y a un peu deux parties à cet album.
1: Oui.
0: Du coup, j'ai entendu que la moitié du truc.
1: Mais du coup, autant enchaîner les deux titres parce que voilà.
0: Vas-y, trop bien. Et on se fait des doubles écoutes de deux nouveaux albums. Waouh. Félicitations. Donc on commence avec Yanka, toujours sur Contreflow, toujours sur Radio Campus Orléans 88.3. À tutti.

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0: Et c'était Hardcore partie 2, avec juste avant Hardcore de DB, de son nouvel album. Et la partie 2 était en feat avec Snaky, que je connaissais pas.
1: Oui, moi non plus, c'était un peu la découverte aussi, qui est aussi donc issu de l'album Hardcore.
0: De l'album Hardcore, ouais, c'est vrai.
1: Et donc voilà, DB, c'est un rappeur suisse qui mélange un peu la trap, de l'hip-hop et de l'électro. Donc ce qu'il fait connaître pour le son Arc-en-ciel et PD, qui à l'époque, lui, il a décrit ça comme son coming out musical. Donc on est vraiment sur voilà, du rap queer, je crois que je viens de le dire. Non,
0: non.
1: Non, c'est bon, ça y est, je deviens vieux, je me répète, j'ai oublié ma phrase d'avant. Mais du coup voilà, où il parle de queer, enfin il parle justement moins de queerness dans cet album là, parce qu'il avait expliqué en interview qu'il voulait pas seulement s'enfermer dans cette case en fait de rappeur gay, et voilà, qu'il éprouvait pas non plus le besoin de militer dans chacun de ses titres. Donc voilà, avec ce nouvel album, il aborde plus de sujets larges, donc il y a plus de gens qui peuvent se reconnaître, mais il reste quand même, je trouve, assez engagé.
0: Bah ouais, c'est ce que j'allais dire, ouais. Ça reste quand même toujours des textes militants, entre guillemets, juste militants ailleurs, quoi.
1: Ouais, c'est ça, pose toujours autant les termes, quoi.
0: Bah ouais, ouais, c'est clair. Moi, j'avais bien aimé Hardcore Partie 2, je m'étais fait la réflexion quand j'avais écouté, qui était vraiment cool.
1: Yanka aussi, je ne m'attendais pas à autant de...
0: C'était cool, hein.
1: Ouais, ouais.
0: Ouais, c'est vraiment du Yanka core, vraiment à fond.
1: J'étais en mode, mais il faut que j'écoute ça en marchant dans la rue, c'est super.
0: Ouais, grave. Ouais, bah t'irais écouter son album, il est vraiment chouette.
1: J'ai pas envie qu'elle me lise des contes pour m'endormir, parce qu'elle chuchote de manière très agressive quand même.
0: Ouais, c'est vrai. Ouais, ouais. Après, là, c'est vraiment les deux, on va dire, les morceaux les plus punchy, tu vois, que moi j'ai retenu. Ouais. Elle a fait des sons aussi dans cet album-là qui sont un peu plus dansants, tu vois.
1: Mais ça pose les termes aussi. Hein.
0: Mais la cover de l'album Trouble Fête, là, c'est genre. Ça fait un peu. J'ai l'impression, moi, ça fait un peu une ref, tu sais, au même avec la petite fille qui sourit et le feu derrière, là.
1: Oui.
0: Ou elle est au premier plan avec un gâteau avec marqué 69, comme du coup le code de Lyon, tu vois, avec derrière, hein, genre des voitures qui sont en train de cramer derrière elle et tout. Enfin bon, je trouve que ça fonctionne trop bien, quoi.
1: En plus, c'est marrant parce qu'elle a quand même une esthétique.

0: Et c'est vraiment, elle y va, quoi. Ouais,
1: On a senti.
0: mais bon, après, moi, c'est parce que c'est ce que j'aime bien aussi. Du coup, c'est cela que j'ai retenu, quoi. Mais l'album est un peu plus varié, évidemment.
1: Mais c'est vrai qu'en fait, on ne montre qu'un aperçu de tout
0: un
1: album. Donc c'est,
0: ouais, c'est ouais, ça. C'est sûr. Mais c'est pour aller aussi donner envie aux gens d'aller
1: bien
0: écouter
1: sûr.
0: ce qu'il y a d'autre que ce qu'on fait écouter, quoi. Alors, moi, je voulais enchaîner avec une nouvelle sortie de Jazz Armando. Qui a sorti un autre son du coup de son projet qui s'appelle Haute-Corps Couture, qui est son nouvel EP. Et en fait, donc moi j'avais déjà fait écouter la première sortie de cet EP il y a 2 semaines du coup à peu près je crois. Ça s'appelait Tue la machine. Et là le son qu'elle a sorti c'est Liqueur et fumée. Et en fait Haute-Corps Couture pour cet EP là il y a une revue qui est sortie. Au même titre, j'ai vu ça. Et en fait, c'est un projet un peu artistique de manière générale. Et la manière dont ce projet sort, c'est en sortant un son par mois. Et du coup, bah, il y a Tue la machine qui est sortie fin février, le 24 ou le 27, un truc comme ça. Et là, Liqueur et fumée qui vient de sortir fin mars. Et donc, où il y aura bah, un son par mois pendant je ne sais pas combien de temps. On ne sait pas encore. Et je sais pas, moi j'aime bien un peu de toute manière son approche à la musique. Et c'est toujours entre rap et un peu slam et poésie. Enfin bon, voilà, c'est du jazz Armando quoi. Et voilà, je voulais vous faire écouter ça. Et est-ce que tu veux que j'enchaîne avec un son que tu aurais en tête ou une personne que tu voudrais nous faire écouter juste après?
1: Alors je pense que ça n'aura pas trop lien avec toi,
0: C'est pas très grave.
1: mais bah, Lee.
0: Tu m'as dit?
1: Lee.
0: Ah oui.
1: Oui, c'est... Pardon.
0: C'est un nom si court. J'ai l'impression qu'il manquait. Oui, pardon. Ok, ouais, et tu m'avais. Ouais, ok, je vois. Ok, bah ouais, carrément, on peut enchaîner.
1: Allez.
0: On peut enchaîner ça. Donc, Jazz Armando, et puis Lee, sur 88.3 Contreflow.

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0: C'était Bazooka de Lee. Ça faisait longtemps que j'avais pas écouté ces sons.
1: Là, ça y est, il est heureux à fond. Il passe à la boule noire, je crois.
0: Ah oui, j'avais vu ça, je crois. Ouais.
1: Et, il avait fait la première partie de Rimka en ayant gagné. Je sais plus quel concours. Je confonds tout le temps deux. Mais je sais plus.
0: Ok, je retrouverai ça la prochaine fois. J'avais pas vu cette actu, mais trop bien.
1: Et du coup. Qu'est-ce que je vais dire? Oui, du coup, c'est un rappel aussi à son. Enfin, c'est une réponse à son titre de l'EP Facette, qui s'appelle Headshot.
0: Ok.
1: On l'entend au début du son dire rentre dans ta tête comme un headshot. Mm. Et du coup, il y a vraiment un travail, une intensité qui est mise dans cet album qui est vraiment. Je sais pas si toi tu te souviens un peu de l'album, de l'EP.
0: Je sais même pas si je l'ai écouté en entier. J'avoue, j'ai écouté plusieurs morceaux de lui.
1: Il avait été repéré avec Flo, qui a été sorti en 2024.
0: Ouais.
1: Qui avait un peu percé sur les réseaux, qui montrait déjà bien sa technique et son potentiel. Donc après, cette année, il est plus sur un projet où il annonce vraiment cet état d'esprit en mode déter, quoi. Genre, rien lâché. Tu sens quand même. Il y a du peps et cette envie de pousser plus loin encore.
0: Ouais, l'instru est cool.
1: Ouais.
0: J'aime bien.
1: Ouais, ouais. Donc voilà.
0: Ouais, effectivement, ça avait pas trop la même vibe que Jazz Armando avant, mais c'est pas très grave. C'est pas très grave, ceci dit. Je me suis dit, j'aurais dû passer les juste après chez Annie, là, que je voulais faire écouter ensuite. Mais bon, écoute.
1: Ah oui.
0: Ça fait une bonne transition finalement.
1: Mais j'ai la suite pour, justement.
0: Ah ouais?
1: Oui.
0: Parfait.
1: Oui.
0: Trop bien. moi je voulais partager la dernière sortie de Shani, donc juste Shani, S-H-A-N-I. Elle a sorti un son, du coup, comme je disais tout à l'heure à zéro, un peu tech rap comme ça, ça s'appelle Touchous. Je crois que c'est comme ça qu'on dit. et voilà, moi pour rappel, donc Shani, je l'avais découverte parce qu'elle avait. Participé, elle avait été lauréate aussi, je pense, de Rappeuse en Liberté, édition 2023, je sais jamais.
1: Mais c'est Lee aussi, pareil, du coup, pour Rappeuse en Liberté.
0: Ouais, voilà. Ah oui, c'est ça que tu cherchais.
1: Ouais,
0: ok,
1: exactement.
0: Oui, c'est ça. Ouais, ouais. Lee, effectivement, avait été lauréate de Rappeuse en Liberté 2025, du coup, la dernière édition. Mmh. Et donc, Shani aussi avait participé et avait été lauréate, il me semble, de une des dernières éditions, là. Voilà, moi je l'aime beaucoup, elle est assez active sur la scène musicale, elle sort pas mal de sons. Et aussi là, une de ses dernières actus que j'avais vu passer, du coup, c'était qu'en fait elle avait été prénommée à la catégorie, je sais plus exactement le nom de la catégorie,
1: c'est
0: espoir, révélation, révélation féminin peut-être, des flammes.
1: Okay,
0: là,
1: je savais pas
0: qui
1: ça.
0: Va avoir lieu début 2026, je sais pas c'est quoi la date des flammes. Et du coup, c'était prénommé, et en fait, pour qu'elle soit nommée officiellement à la catégorie, ensuite, il fallait voter. Du coup, en fait, c'était vote du public.
1: Ah ouais, c'est toujours quelque chose, ça aussi. Hein.
0: Malheureusement, elle n'est pas passée en nomination. Et en fait, là, j'ai vu les trois rappeuses qui ont été nommées dans cette catégorie-là. Finalement, c'est Deuxel, Eve Lamarca et Assinine, je crois.
1: Ah ouais?
0: Ouais. Et voilà. Bon, Shani n'est pas passée, mais c'était cool quand même qu'elle soit quand même prénommée avec d'autres artistes.
1: C'est une belle sélection déjà.
0: J'étais contente, ouais. Et en fait, je connaissais pas du tout. Je me suis un peu renseignée sur les flammes parce qu'en fait, je l'entendais pas mal parler, tu vois, dans les médias rap francophones, français. Mais en fait, les flammes, c'est organisé par Spotify. En fait, c'est une cérémonie organisée par Spotify. Et donc, en fait. Les artistes qui sont prénommés, c'est basé, j'ai l'impression, sur du coup leur stats, tu vois, et leur nombre de streams, et aussi du coup la médiatisation qu'elles ont eue.
1: Ouais, c'est toujours
0: un
1: peu le problème justement de ces systèmes-là, quoi.
0: Et du coup, j'étais contente, et en même temps, je me suis dit ah mais du coup c'est nul parce que il y a pas vraiment de jury. Enfin à la fin, j'imagine qu'il y a du jury quand même, tu vois. Mais du coup, la présélection se fait sur le public.
1: Ouais.
0: Donc en fait, je me suis un peu expliqué sur le fait que du coup effectivement et forcément ces deux élèves Eve Lamarca qui ont été nommées parce
1: clair.
0: Qu'en fait du coup forcément elles se passaient sur Nouvelle École, donc évidemment qu'elles sont plus connues, en tout cas, elles ont été beaucoup plus médiatisées que Shani, quoi. Clair.
1: Non, en plus, on revient au même débat, pareil que quand il y avait eu une nouvelle école avec l'applaudimètre, quoi. Genre,
0: ouais.
1: Tous les biais qu'il y a à côté. Voilà, donc,
0: C'est ça. À la fois, ça fait. Enfin, je trouve ça bien qu'ils s'adaptent dans le sens où, du coup, bah, c'est cool de faire participer le public dans les votes.
1: Mais c'est toujours un peu.
0: Mais
1: fou,
0: du coup, bah, c'est dommage pour les personnes qui sont indées et qui n'ont pas forcément été giga médiatisées dans les émissions. Comme nouvelle école, quoi.
1: Puis de là, du coup, toutes les personnes que tu m'as citées dans la sélection, c'est vraiment chaque personne a un style complètement différent, quoi. Aussi
0: donc, ouais, c'est vrai.
1: C'est un peu dur de pouvoir choisir qu'une seule personne.
0: Ouais, du coup, au final, il y avait trois nommés. Je crois qu'il y avait au moins 6 artistes quand même qui avaient été prénommés. Faudrait que je retrouve les noms de toutes. Et bon, évidemment, la plupart des catégories, bon je ne l'ai pas précisé, mais évidemment, comme dans toute cérémonie musicale, il y avait surtout 90% de boys, quoi.
1: Bizarre.
0: Voilà.
1: Qui
0: alors
1: s'y
0: que
1: attendait.
0: La catégorie, c'est hip-hop, musique urbaine, enfin je ne sais plus exactement comment se définit les flammes, mais c'est quand même focus sur,
1: sur
0: le hip-hop,
1: dingue.
0: Quoi. Voilà, super. Et il y a 3 meufs. Non, en vrai, il y en a un petit peu plus, mais bon, bah voilà, c'est un peu ridicule, quoi, comme d'habitude. Bref.
1: De toute façon, cette émission existe pour quelque chose, j'ai envie de dire. Enfin, elle part pas de rien, quoi.
0: Genre. Bah oui. Ouais, c'est sûr, c'est un contexte de quelque chose de plus grand, quoi. Mais voilà, j'ai quand même hâte de voir ce que ça va donner. Et en vrai, les flammes, moi, j'ai jamais regardé les primes, mais je regarderai quand même des rediffs et tout, parce qu'il y a quand même des choses chouettes. Et c'est quand même assez engagé, quand même, tu vois.
1: Okay.
0: Et il y a quand même des artistes qui font des beaux discours. Donc voilà, on verra bien.
1: Ce qui est un peu cocasse du coup, vu que c'est fait par Spotify.
0: Oui. Bah ouais, surtout surtout avec les dernières news là, qui sont sorties sur le contexte de Spotify. Cette année, je sais pas comment ça va se passer. Ouais, je serais curieuse de voir si ils en toucheront un mot ou pas, quoi. J'en sais rien. Ouais. Bon, on va balancer ça. Du coup, je voulais présenter du coup Touchous de Juste Shani, toujours sur Contreflow, Radio Campus Orléans.

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0: Aïe, aïe, aïe, c'était trop bien ça.
1: Ah bah, c'est toujours la reine suisse du Techrap.
0: J'avais oublié à quel point elle était trop cool, Nathalie Froli. Il faut vraiment que j'aille vraiment diguer tous ces sons là.
1: Et puis là, depuis ce début d'année, elle charbonne. Là, elle est déjà à deux singles et un album à 12 titres.
0: Je viens de voir ça, mais il faut trop que j'aille écouter ça, c'est trop bien.
1: Et voilà, du coup, c'était Pussy Gang de son dernier album, et la fin sera belle.
0: Ouais.
1: Et je trouve qu'il n'y a pas assez de visibilité sur certaines personnes du tech rap.
0: Ouais.
1: Et justement, elle en parlait dans une interview où elle expliquait que elle était un peu l'underground des mainstream, mais du coup le mainstream de l'underground. Du coup, genre il y a ce entre deux en mode ah ouais, mais enfin c'est commercial, et d'un autre côté ah ouais, mais c'est trop underground machin.
0: Ouais.
1: Et du coup, ouais, se positionner entre les deux à chaque fois et jongler.
0: Mais c'est vrai que moi, avant que tu m'en parles là dans l'émission la dernière fois, je connaissais pas du tout quoi. Et vraiment, je la trouve trop trop forte. Franchement, là, ce son a été exceptionnel.
1: Bah, puis il y a plein d'artistes comme ça. Du coup, elle est de Lausanne, je crois.
0: Ok,
1: et,
0: ouais.
1: Et du coup, elle avait un collectif de sound system, etc. Avec que des meufs qui freestyle dessus et tout. Ouais, c'est
0: trop bien. Ok, et t'as écouté l'album en entier, du coup, celui-ci là
1: Pas en entier encore. Non. J'ai écouté la moitié.
0: Ouais.
1: Je me ferai la suite là en rentrant, je pense.
0: De ce que t'as écouté, il est cool, t'aimes bien.
1: Ouais. Puis il y a plein de prods différentes, enfin comme okay. À son habitude quoi, elle freestyle ou elle pose sur plein de trucs différents.
0: Trop bien.
1: Des petites parties un peu acides à des moments.
0: Wow. Enfin, voilà. Trop cool. Bah franchement, c'était bien stylé. C'était bien cool. Pour enchaîner, ça a un peu rien à voir hein, du coup, mais
1: faut bien transitionner vers autre chose à un moment.
0: Ah si, allez, vas-y, je vais enchaîner avec Catégorique, qui du coup une artiste suisse aussi. Comme ça, c'est bon, on fait un petit peu le lien.
1: Ah oui, c'est vrai. Mais pas mal d'artistes suisses hein, du
0: mais
1: coup.
0: Oui,
1: Dibi aussi.
0: Mais très bon.
1: Dibi d'ailleurs qui a fait un feat avec.
0: C'est pour ça que ça m'a rappelé l'existence de Catégorique. Ouais, en fait, j'étais en train d'écouter justement le nouvel album de Dibi. Qui a sorti du coup un son en feat avec Catégorique, qui est d'ailleurs très très bien, je vous le recommande. Et du coup, ça m'a rappelé qu'effectivement, ça faisait longtemps que je n'avais pas été écouter ce qu'elle avait sorti. Et j'ai vu qu'elle avait sorti un nouveau son là, il n'y a pas très longtemps, qui s'appelle Fuck Off, et qui est sorti le 20 mars. Donc, dernière sortie de Catégorique, qui, on le rappelle aussi, était passée à Orléans, et qui était très très cool, qui était au pop-up il y a 2 ans, je crois. Voilà. Et. Du coup, je vais vous faire écouter ça. Est-ce que tu voulais enchaîner avec un truc en particulier, dis-moi.
1: Alors, il faut que je réfléchisse pour que ça aille bien pour la suite. Du coup, je t'aurais dit ça tout à l'heure.
0: Vas-y, je lance ça et puis on en reparle.

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1: C'était Tout ce que j'ai de Tina en feat avec Swift. Swift God, un truc comme ça.
2: Je ne sais pas du tout comment ça se prononce, non, je suis navré.
1: Bah, puis en plus, ça a enchaîné sur un autre son, Swift God.
2: Oui, enfin, j'aurais prononcé comme ça.
1: Je connaissais pas du tout Tina. Je sais pas si t'en avais déjà parlé avant ou pas.
2: Ouais, je sais plus lequel j'avais diffusé, mais c'était un album un peu plus tranchant. Là, c'est vraiment, on est sur un album introspectif.
1: Okay.
2: Et bah, du coup, elle parle vraiment de son vécu aussi en tant que personne marginale.
1: Mm.
2: Marginale,
1: ouais.
2: Je ne sais jamais. et ouais, du coup, je l'avais connue à la base sur des feats, enfin sur des morceaux avec Krav Boka. Donc aucun rapport, je sais pas si tu connais.
1: Pas trop.
2: Ouais, c'est du punk rap à la base, c'était plus okay. Du punk. Et voilà, donc il y avait quand même pas mal de collaborations entre les deux. Et voilà, ce qui m'avait marqué, c'était vraiment un flow tranchant. Et cette manière d'enchaîner entre le chant et le rap aussi.
1: Mm.
2: Donc là, elle le fait beaucoup plus sur cet album-là en plus. Donc voilà, j'aimais bien ce changement aussi de passer d'un album un peu lourd avec beaucoup de kick, on va dire, un truc vraiment posé avec petit violon, grosse transparence aussi sur la personne. Je trouve que du coup, il y a vraiment ce travail de mise à nu un peu.
1: Ouais.
2: Je trouve qu'il y a un travail super compliqué qu'on n'a pas forcément beaucoup entendu ces derniers temps. Je sais pas. Enfin, à part Roxane, Ziné, ce genre de profils qui ont déjà quand même des aspects honnêtes. Enfin, qui jouent pas vraiment de personnage, il y a un truc.
1: Ouais, sur l'authenticité,
2: ouais, c'est ça.
1: Ouais.
2: Donc voilà, je trouvais que ça changeait aussi un petit peu de ce qu'on avait proposé là.
1: Oui, c'est vrai. Ouais, c'est pas mal. C'est une bonne ambiance. Moi, ça m'a fait un peu penser à Monaguba. Je sais plus comment on prononce. J'avais partagé un de ses sons il y a pas très longtemps. Un peu comme ça dans le rap, assez doux et en même temps avec des textes qui sont intéressants, quoi. Et qui sont vraiment. Bien écrit et qui raconte des choses importantes. Ça me fait un peu penser à ça.
2: Puis je trouve que y a, en tout cas ce morceau-là, il y a un peu ce truc d'histoire, genre il y a une continuité, c'est pas...
1: Ah ouais.
2: On passe d'un aspect de la vie à l'autre, il y a vraiment ce truc de storytelling, je sais pas si
1: ouais,
2: on peut dire ça comme
1: ça. C'est cohérent,
2: mais...
1: quoi.
2: Ouais, c'est ça,
1: ouais,
2: en fait.
1: Ouais, carrément. Est-ce qu'on a le temps de faire écouter les trucs et ensuite de dire au revoir, ou peut-être je vais écouter un son et puis après on fait un dernier petit mot,
2: ouais,
1: pour clôturer l'émission.
2: Ça me paraît être un bon projet.
1: Tu veux terminer avec un truc en particulier?
2: Fais-toi plaisir si t'as des envies.
1: Bah écoute, moi j'avais sélectionné un son, il est assez court je crois, une dernière sortie de Amalia que ça faisait longtemps que moi j'en avais pas entendu parler, et là elle a sorti un son qui s'appelle RAF le 20 mars, et donc je sais pas si elle prépare un EP ou pas, ce serait bien. Moi ça faisait longtemps que je l'avais découverte, je pense même avant le Covid ou un truc comme ça. Amalia qui est basée dans le sud je crois, mais je sais plus, faudrait que je la recontextualise. Je vais y arriver. Et du coup là elle a sorti un nouveau son, et ça faisait je pense je sais pas au moins un an ou deux qu'on n'avait pas trop entendu de son de sa part, donc je balance ça et puis après on vous fera un petit au revoir pour la soirée. Donc RAF de Amalia sur Contreflow 88.3.

0: C'était RAF de Amalia. Voilà, c'était le dernier son ou l'avant-dernier, je sais pas, de l'émission de ce soir. Je sais pas si tu voulais dire deux trois trucs. Moi, j'avoue que Amalia, je l'ai pas représentée, mais j'en avais déjà parlé un petit peu sur l'émission, du coup.
1: Ben, voilà. Moi, Amalia, je l'avais découverte à la première partie de Aloïs Sauvage.
0: Ah oui, ok.
1: Quelle salle de concert? Le Bouillon.
0: Ah oui, c'est possible, ouais.
1: C'est possible.
0: Je sais plus où est-ce qu'elle a été passée. Aloïs Sauvage, c'est vrai qu'on en a pas, on en a pas parlé sur cette émission, mais.
1: C'est vrai. Bah après, elle est déjà quand même pas mal mainstream, j'ai l'impression.
0: Oui,
1: enfin, ça marche
0: vrai.
1: Plutôt bien pour elle.
0: Bah, ça n'empêche pas.
1: C'est vrai. En plus, elle fait plein de choses. Je crois qu'elle est actrice aussi.
0: Ouais, c'est vrai
1: danseuse,
0: qu'elle est comédienne, ouais. Mais après, c'est vrai que j'avais l'impression qu'elle avait sorti plus des sons plus pop que rap dernièrement. Mais
1: il
0: faudrait que j'aille fouiller dans ce qu'elle avait déjà sorti.
1: Mais j'avoue que le petit ukulélé de Amalia me manque un petit peu.
0: Ah ouais.
1: Elle a fait pas mal de sons avec... Ouais, elle fait du ukulélé.
0: Je me souvenais plus.
1: Et du coup, en concert, elle fait ukulélé plus rap.
0: Ah, c'est trop chouette.
1: Très
0: elle devait être trop bien.
1: Ouais.
0: Ok. Ouais, bah, ce serait cool. J'aimerais bien la voir en live, j'avoue.
1: Mm-hmm.
0: Mais là, c'était un bon petit son, un peu good vibes et tout.
1: Ouais,
0: c'était chouette,
1: pour
0: ça
1: finir.
0: Faisait du bien.
1: Mmh.
0: Bon, bah écoutez, on va vous dire au revoir. On va laisser la place à Classe Internationale pour la suite. Et puis écoutez, bah, nous, on va vous dire à la semaine prochaine, de 20h à 21h, tous les mercredis soirs. C'était Contre Flo. Voilà. Qui reprenons avec grâce et volupté.
1: Oh, vous avez placé le...
0: Je crois que c'est parce que je l'ai lu tout à l'heure, le nom du groupe, et du coup, je sais pas, je sais.
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0: C'est toutes des putes.
1: Oh, c'est des femmes comme les autres.
0: Ouais, c'est des femmes, c'est des putes. Ouais. L'avantage avec les putes, c'est que tu sais à quoi t'en tenir.
1: Ma mère, c'était pas une pute.
0: Mais qu'est-ce que t'en sais?
1: Oh, ben arrête, je le sais.
0: Oh non, je dis ça, j'ai rien contre les putes.
1: Ben alors, qu'est-ce que t'as contre les femmes, alors? Tu vois, des fois, moi, je monte avec une pute, ben je me dis, pourquoi je n'entendrais pas un mot?
0: Tu vas être macro?
1: Mais non, mais c'est pas ce que je voulais dire, mais... On sait jamais pourquoi elles en sont arrivées là, ces filles-là. Eh ben, pourquoi je tomberais pas sur une fille qui aurait envie que je la sorte de là?
0: Et pourquoi tu rencontrerais pas directement une fille qui est pas pute? T'as pas baisé qu'avec des putes dans ta vie?
1: Non, non. Souvent. Toi, avec qui tu baises?
0: Tout seul.

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